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Bonjour les petits loups. Aujourd'hui, on s'étire, on s'assoit, on met sa main droite sur son épaule gauche, la main gauche sur son épaule droite et on tape. 1, 2, 3, 4, 5, 6, 7, 8, 9, 10 et on recommence le nombre de fois que l'on veut. On lâche les bras et on s'étire. On s'allonge. On fait un point avec une main. On pousse son bras vers le plafond, on lâche tout. On s'assoit et on fait la même chose en poussant le bras devant soi. Et on lâche tout. Et voilà, à demain.

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0: Bah, des melons, bah, déjà, il est chauve. Il a une main tendue au-dessus de son livre.
1: On dirait que ses doigts, ils bougent.
2: On a l'impression que c'est un vieux bébé qui a une auréole.
3: On a l'impression un peu qu'il explique à l'étudiant qui est en dessous ce qu'il faut faire et que l'étudiant, du coup, il écrit.
2: Et puis, du melon, bah, il est... Bon, il est très... Il a l'air très direct.

0: il a l'air d'être toi, tu fais ça. Et il a l'air d'être strict, quoi.
1: L'étudiant, il est assis sur un espèce de siège. Il a des livres à ses pieds et il lève un peu la tête aussi. Il a une feuille et un stylo dans sa main.
2: Il a des grosses chaussures.
3: Il a un petit papillon et aussi une chemise.
2: Aussi une écriture sur le côté.
4: À de la URL, je crois.
5: Ah oui, à de la URL.
6: 1905.
7: Il a une grosse cape.
8: C'est un super héros et il s'appelle Jean-Pierre Clément.
9: Il est très bien habillé, donc on dirait que c'est comme un président, un fils d'un président, quoi. Un fils de roi, de reine.
1: Bah, on peut dire qu'il passe un concours pour voir s'il peut devenir président. Président des super-héros.
2: C'est peut-être un président super-héros de la lecture et de l'écriture.
9: Quand il écrit les histoires, plus il fait des histoires, plus il peut inventer des pouvoirs. Par exemple, super light ou chimie.
10: Peut-être qu'il a le pouvoir des quatre éléments. Terre, air, eau.
11: Il peut claquer des doigts et... Et les écritures, elles se transforment vite ce qu'il voulait écrire.
12: Peut-être que le super vilain, c'était des molombes et que sans faire exprès des molombes, il s'est lui aussi changé en pierre parce que il avait fait une erreur de calcul.
1: Ils se sont battus parce qu'en fait, ils donnaient des devoirs trop durs des molombes et du coup, il en avait marre. Il en avait marre l'étudiant. Du coup, ils ont commencé à se bagarrer parce que les devoirs, ils étaient trop durs et qu'ils voulaient changer de professeur et tout. Il a fini par devenir donc directeur parce qu'il a massacré tous les autres profs.
12: Il apprenait des choses fausses à ses élèves parce que il disait que les super pouvoirs ça servait à rien.
1: Du moment où il devait être contre le progrès.
3: Il a détruit tous les autres étudiants sauf lui.
1: L'étudiant, il commençait à trouver que c'était un peu bizarre parce que tous ses amis, ils disparaissaient. Et du coup, il a commencé à prendre des cours secrets pour apprendre un peu la magie. Mais sauf que Desmolombes, il en savait, il l'a su à un moment et il l'a changé et il a voulu le changer en pierre, du coup, plus vite que les autres.
9: Jean-Pierre Clément, il s'apprêtait à devenir président, donc il écrivait « J'aimerais devenir président ». Mais à ce moment-là, Desmolombes, il l'a transformé en métal et du coup, il n'a pas pu sauver le monde.
12: Comme il s'est battu avec Desmolombes et que Desmolombes il voulait changer tout le monde en pierre, c'est grâce à lui il a sauvé tous les autres étudiants.
1: Il a sauvé tous les étudiants, mais en fait au prix de sa propre vie. Parce qu'en fait, tout le pouvoir de pierre qui était dans les étudiants, il a été aspiré par lui et du coup il s'est changé en statue avec Desmolombes.
9: Il est en pierre depuis 1905.
12: Desmolombes, comme il était méchant, il y a des gens qui ont jeté une malédiction sur la statue Desmolombes pour que chaque jour il y ait au moins un pigeon qui vienne se percher sur sa tête, voire qui vienne lui donner un petit cadeau.
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1: Excuse-moi, renard, il faudrait que je sache où sont passés les hommes, est-ce qu'ils se cachent?
2: Oh, hey! Non, mais qu'est-ce que c'est que ça, là?
3: Bah alors?
2: Mais quoi?
3: Bah, je t'arrête tout de suite, d'accord? Tu me vous vois? On se connaît pas, on n'a pas gardé les moutons ensemble? Et puis ensuite, tu me donnes du monsieur, s'il te plaît, tu fais un effort?
2: Oui, désolé. Oui.
3: Malpoli.
2: Pardon.
3: Bref.
1: Excusez-moi, monsieur, monsieur le renard, où sont passés les hommes, où est-ce qu'ils se cachent?
3: C'est incroyable, mais ta mère, elle t'a pas appris la politesse? Mais le renard, il a un nom, le renard. Toi, t'as un nom?
2: Oui.
3: Bah, moi, j'ai un nom aussi.
2: Mais je le connais pas, moi.
3: Mais tu le demandes? Moi, c'est Robin de la forêt.
2: Ah, non,
3: c'est pas compliqué.
2: Ok.

0: ce qu'il se cache.
1: Ouais, tu vois, un nom c'est bien, mais ça fait pas tout. Il y a l'apparence qui coule vachement, tu vois. Alors, c'est Robin, avec un très beau chapeau vert, orné d'une longue plume rouge et un beau plastron vert avec un arc et des flèches.
0: Ah oui,
1: t'as vu, il est beau mon arc, hein.
0: Ah oui, il est beau.
1: Tu peux en avoir un comme ça, hein.
0: Ah, j'aimerais bien.
1: Et va t'en mapper.
0: Ah oui.
1: Oh, c'est ballot.

0: sais ce que je fais avec mon arc et mes flèches?
1: Je fais pas la plongée sous-marine.
0: Non, presque. Tu vas voir, c'est énorme, c'est génial. En fait, je prends l'argent des riches pour donner aux pauvres.
1: Ah, ça c'est bien, ouais.
0: C'est génial, hein.
1: Ah,
0: c'est vrai que ça te plairait.
1: Ah oui.
0: Ah, tout le monde aime ça, je sais pas pourquoi.

0: Alors du coup, les pauvres à qui j'ai donné l'argent des riches, eh ben ils deviennent riches. Oui, c'est vrai. Et donc je leur reprends forcément, puisque je prends l'argent des riches et qu'eux, ils sont riches maintenant.
1: Ah, mais ça, c'est injuste.
0: Ah, ouais, mais c'est logique.
1: Ah, oh.
0: Ah, si, c'est logique.

0: dégage.
1: Et donc, l'argent, je le garde.
0: Oui,
1: et c'est ce que je fais.
0: Bah non.
1: Je l'utilise pour m'acheter des fringues, tu vois, trop cool et à la mode.
0: Ah, comme, je sais pas moi,
1: un beau chapeau vert, on est du long plume.
0: Ah oui.
1: Et un beau plastron vert.
0: Ah, c'est ça que c'est à la mode.
2: Ah, ça le fait.

0: Ouais, mais je veux dire un truc, c'est à ce prix-là qu'on devient le plus cool des renards, tu vois. Moi, je trouve c'est important le look, tu vois, surtout quand on a une moto comme la mienne. Regarde,
1: ah ouais, elle est chouette.
0: C'est pas de la motocross, ça.
1: Ah, non,
0: ouais, je l'ai piqué ce matin.

0: par contre, je suis désolé, ça me gêne un peu, mais vu qu'on se connaît pas, je vais pas te parler plus longtemps, tu vois. Parce que ma maman, elle m'a dit qu'il fallait pas parler aux inconnus.
1: Ouais, mais faut que je sache, moi, quand même.
0: Ouais, mais ça, ça m'intéresse pas, je veux dire, donc...
1: Oh non.
0: Oh non, mais tu sais jamais sur qui tu peux tomber, c'est toujours dangereux, tu vois.
1: Oh, monsieur.

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0: 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Une fois par mois, les enfants accompagnent des grandes personnes au musée pour mettre leurs 4 mains et leurs 20 doigts à la pâte.
1: On démarre au cabinet des estampes pour s'éclairer sur la gravure. Alors, on y va ? C'est parti ? Allez, la gravure, c'est un procédé technique, une technique artistique qui permet effectivement de faire une impression à partir d'un dessin que l'on va faire sur une plaque. L'astronomie, c'est l'étude des
2: planètes.
1: Et l'astrologie,
3: l'étude des signes.
4: Par exemple, il y a des gens, par exemple, qui ont des... sur comment ça s'appelle, il y a noté le destin.
1: Alors aujourd'hui, on n'y croit plus trop. Il y a des gens qui y croient encore, quand même.
5: Moi, je suis scorpion.
6: Moi, je suis bélier. C'est là-bas.
7: Ils
8: ont un bec, ils ont une langue fourchée comme un serpent, ils ont une queue de serpent aussi.
9: Et des ailes de dragon, on dirait.
10: J'aime pas trop les Romains parce qu'ils ont tout piqué aux Grecs.
11: Tu vois, ils ont gravé le chariot.
8: Avec la pointe qui tire vers toi, il faut pas que ça fasse de bruit.
12: C'est pas facile. Faut bien le faire en plus.
13: C'est vraiment une première expérience.
8: Pourquoi il y a une armure? C'est pas une armure ça.
13: Bah
8: oui. C'est juste une torse. Hein.
13: Bon, c'est un peu une armure quand même.
8: Ouais.
14: Ah mais c'est pas mal, t'as fait le casque là déjà.
8: Oui.
14: Merde. Alors fais-lui le visage maintenant.
13: D'accord. Je pense que la fille va dépasser.
8: T'as fini toi?
13: Bah, pour l'instant je t'observe.
1: À qui est cet enfant? Actionnons la presse. Oh, la grince, elle est très très lourde. Et voilà, wow. C'est parfait, ça marche.
12: C'est trop bien.
13: C'est chouette de découvrir une nouvelle vie.
8: Oui, oui.
13: C'est cool.
8: Oui. Parce que je trouvais que c'était agréable de ne pas être sous la pluie.
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1: Docteur, que faut-il faire pour le soigner?
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0: cour d'un camp avec il y a des fenêtres plutôt normales comme on a connu d'habitude, et il y en a d'autres dans un coin avec des très belles sculptures sur les bords et sur les côtés.
1: Fenêtre à meneaux.
2: Il y a des sculptures, il y en a en haut et il y en a en bas. Par exemple, là, celle que j'ai devant moi, au milieu, il y a un espèce de ciseau, il y a des feuilles aussi, bon, il y a des fruits.
3: C'est une chauve-souris près du bord.
1: On dirait un mélange de chauve-souris et d'axolotl.
4: Je croyais que c'était une tête de lion.
5: Je suis d'accord, c'est une araignée.
2: Mais une araignée avec une énorme crinière et des petites pattes en dessous.
6: On dirait aussi un bébé dragon, c'est vrai.
7: Chili, la chauve-souris.
8: Oui.
2: On dit que
8: c'était une chauve-souris qui était la fille d'un dragon et d'un lion. Et après, elle a été élevée par une princesse.
2: C'est une chauve-souris royale, voilà.
9: On sait que c'est royal parce qu'en fait, là, sur une des fenêtres, il y a une sculpture, le signe du royaume.
2: C'est la princesse, elle a pas de prince. C'est la chauve-souris qui va monter sur le trône.
8: Mais il y a des diablotins qui voulaient pas qu'il y ait une chauve-souris qui monte sur le trône. Et ben peut-être qu'ils l'ont transformée en pierre.
1: Moi, je pense que elle change de place la nuit et au lever du jour elle revient et se retransforme en pierre.
9: Et aussi la nuit elle part manger. Elle mange de la pierre, de granit.
1: Elle mange des moustiques.
8: Elle pourrait manger par exemple le feuillage en pierre qu'il y a sur les églises. Et quand on dit que c'est à cause de l'érosion qu'il est dégradé, en fait c'est la chauve-souris qui l'a mangé.
1: La chauve-souris, elle peut aussi manger du sang d'humain.
8: Elle ne boit pas du sang d'humain, elle boit du sang des statues.
6: Chili, comme elle essayait de rester avec sa princesse, c'est bien.
2: S'il y a quelqu'un, elle se transforme soit en lion, soit en dragon, s'il y a un voleur, et elle l'attaque. Et ensuite, du coup, vu qu'elle est en pierre, elle le transforme en pierre.
8: Elle est restée la protectrice de tous les vieux monuments de Caen, c'est-à-dire la mairie, les églises et la petite cour.
2: C'est la cour des imprimeurs. Ça devait être là où on écrivait des livres. Ou alors on imprimait des images pour faire des livres.
1: On pouvait imprimer le journal.
2: Avant, Tilly la chauve-souris, ça devait être elle qui inventait les histoires. Elle les expliquait à la princesse, qui les expliquait aux gens qui imprimaient. Et du coup, après, ils écrivaient les histoires que la princesse leur disait. Mais en fait, c'est Tilly qui les avait inventées. Du coup, personne ne le sait, mais toutes les histoires qu'on lit, c'est une chauve-souris qu'ils ont inventée.
1: Avant, elle était blanche, la chauve-souris, et elle s'est mise dans une imprimeuse et elle est devenue noire.
9: Et à côté, là, il y a une sortie secrète, mais elle a été recouverte de pierres.
8: La salle des trésors. Dans cette salle des trésors, moi je pense qu'il y a les caractères d'imprimerie en or pour imprimer les plus belles histoires.
6: Et tous les objets précieux de la princesse qu'elle gardait dans la salle du trône et que Tilly avait voulu garder auprès d'elle.
2: Ou alors, dedans, il y a la première histoire de Tilly, mais il y a aussi un sachet avec dedans, il y a tout le bonheur qu'elle a partagé avec la princesse.
1: Dans la salle du trésor, il y a peut-être aussi des diamants.
8: Au départ, c'était la seule statue qui protégeait, mais après, toutes les statues de ceux qu'elle avait pétrifiés, soit elle les a transformées en gargouilles pour qu'ils protègent les monuments, soit elle les a transformées en statues pour qu'elles protègent les places et tout et tout.
2: C'est Tilly, la chauve-souris imprimeuse lion, dragon, araignée, élevée par une princesse.
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1: On démarre au cabinet des estampes pour s'éclairer sur la gravure à la Renaissance. On y va ? C'est parti ? Allez. La gravure, c'est un procédé technique, une technique artistique qui permet effectivement de faire une impression à partir d'un dessin que l'on va faire sur une plaque. L'astronomie, c'est l'étude des planètes. Et l'astrologie,
2: l'étude des signes. Il y a des gens, par exemple, qui ont des... sur comment ça s'appelle, il y a noté le destin.
1: Alors aujourd'hui, on n'y croit plus trop. Il y a des gens qui y croient encore, quand même.
3: Moi, je suis scorpion.
4: Moi, je suis bélier. C'est là-bas.
3: C'est quelqu'un qui est poussé par deux personnes.
5: Saturne, ici, là, il est en train de lui manger le bras.
6: Oui, oui.
4: J'aime pas, c'est la guerre. En plus, il est venu, j'ai même pas envie de faire la guerre habillée. Je vais pas faire la guerre, c'est trop nul. Je préfère jouer à ma console.
7: Ils sont sympas, oui, les dragons, là.
8: Ils ont un bec, ils ont une langue fourchée comme un serpent. Ils ont une queue de serpent aussi.
9: Et des ailes de dragon, on dirait.
4: J'aime pas trop les Romains parce qu'ils ont tout piqué aux Grecs.
3: Tu veux graver le chariot.
9: Donc, prends ton tour.
8: Avec la pointe, tu tires vers toi et il faut pas que ça fasse de bruit.
5: C'est pas facile. Faut bien le plier en plus.
9: C'est vraiment une première expérience.
4: Quoi, il y a une armure ? C'est pas une armure, ça ?
9: Bah, si.
4: Bah, oui. C'est juste une torse, hein.
9: Bon, c'est un peu une armure quand même.
4: Ouais.
10: Ah, bah, c'est pas mal, t'as fait le casque là déjà.
5: Oui.
10: Merde. Alors, fais-lui le visage, maintenant.
9: Je pense que la fille va dépasser.
4: T'as fini, toi ?
10: Bah, pour l'instant, je t'observe.
1: À qui est cet enfant ? Actionnons la presse. Ah, la grince, elle est très très lourde. Et voilà, wow. C'est parfait, ça marche.
4: C'est trop bien.

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3: Allez les kids, c'est l'heure.
4: Oh, non.
3: Allez, debout, faut y aller là.
4: Non.

0: mais là, faut y aller maintenant.
1: Non,
0: ah, si, si, vous y allez.
2: Bah, pourquoi?
0: Mais vous avez signé, vous y allez.
2: Mais on n'a rien signé, nous.

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0: L'amour et la joie.
1: Du coup, ça m'a fait penser à
2: l'amour et la joie.
3: Vert.
4: C'est une photo.
5: Une terrine.
6: Noir et blanc.
7: Marron.
8: Moi, ça fait penser au présent.
9: T'es méchant, t'es triste d'être en prison.
10: T'as fait, t'as pas une planche.
11: En plein milieu, il y a les mouvements
12: et il y a les
13: mouvements. Transformation.
14: On a pris des tableaux pour faire notre exposition sur les émotions, comme la tristesse, la colère, la honte, la joie, la peur et la surprise,
15: l'amour,
16: l'inquiétude,
17: l'ennui,
18: le dégoût.
19: Vice-versa.
20: Parce que c'est un film pour les enfants et c'est les émotions.
21: C'est des émotions dans la tête d'une petite fille. Et c'est des personnages avec des émotions comme la colère, tout ça. Et voilà. C'est pour ça qu'on l'a appelé vice-versa.
22: Parce qu'il y a un tableau, on peut le retourner, donc il peut être dans les deux sens.
23: On a été à l'orthothèque de Caen.
24: C'est là où il y a beaucoup de tableaux et on peut emprunter des tableaux pendant un mois.
25: Et on a choisi deux tableaux chacun à peu près. Et il nous a posé des questions.
26: On était par terre, on disait nos tableaux. Qu'on a pris, on expliquait aussi.
27: Il y a plus d'émotions négatives.
28: Parce qu'il y a la guerre.
29: Il y a la colère.
30: Il y a la colère.
29: La colère. La peur.
31: La honte.
32: Quand tu ressens la joie, bah t'es content, tu rigoles, tu fais des blagues. Et l'amour, bah t'es content parce que tu joues avec une amie que t'aimes beaucoup.
33: Ouais, c'est cool.
32: Quand on a choisi les tableaux, parce que ça fait une émotion, bah, c'était pour l'exposition vice-versa. Alors j'ai pensé à les personnes comme ma famille et mes amis, c'est ça. Et j'ai invité mes amis,
34: les dames de la médiathèque, ceux du centre, aussi ceux de la cantine et le maire.
35: Ma famille, toutes les maîtresses de l'école, les cantinières.
36: Je pense que les cantinières, c'est lui qui va leur plaire le manoir hanté.
37: Ils vont être fiers de leurs enfants.
38: D'avoir, par exemple, si c'est nos parents, d'avoir vu leurs enfants s'amuser à présenter leurs tableaux.
39: Je suis petite.
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0: ultra futuriste. Les maisons, les immeubles, ils seront en l'air. Il y aurait des voitures volantes, des trucs comme ça. Il y aurait des lumières de partout. Il y aurait plein de couleurs.
1: Il y aurait des usines avec de la fumée en barbe à papa. Ça sentirait les myrtilles.
2: Est-ce qu'il y aura des chaussures qui nous font flotter dans les airs?
3: Il y aura des voitures à coussins d'air.
0: On serait dans une bulle protectrice parce que dehors, il y a des zombies qui nous attaquent.
4: Il y aura du wifi sur les chats pour que les chats peuvent jouer aux jeux vidéo.
0: Et aussi comme des îles où tu peux faire du paintball et sauter sur les îles.
5: Mais tu rajoutes des jetpacks.
6: Il y aura une ville faite de trampolines.
7: Il y aura une sorte de grande machine qui fait que ça dirige la température et le temps.
8: Par exemple, s'il décide qu'il pleut, ben, il pleuvra à l'intérieur de la bulle.
9: Il y aura un magasin de peluches. Et le magasin, il sera en forme de gros nounours. À l'intérieur, on peut créer sa peluche et on peut mettre un cœur dedans. Et après, bah, le nounours, il prend vie. Il joue avec toi, il te parle, il fait qu'est-ce que tu dis.
10: On jouerait au jeu de cette famille.
0: On aurait autant de monnaie qu'on veut. Il y aura personne à la rue.
11: Il y aurait des consoles puissantes, comme la PS80. Donc quand tu le mettras sur ton PC, ça exploserait tellement qu'il y aurait 2 gigas.
12: Il y aurait des sucettes, on peut mettre n'importe quel goût, on peut mettre plein de goûts en même temps, et quand on en a mangé une, on peut manger tous les bonbons, ça ne fait pas grossir.
13: On peut

0: avoir un inventaire, on a ce qu'on veut dedans, ce que je veux.
1: Tout. Il y aurait une sorte de potion que on la mettra dans une sorte de piqûre, que quand on pique les arbres, ils prennent la forme qu'on veut. Une forme de cabane, et comme ça tu peux habiter dedans. Une forme de statue, comme ça tu peux la revendre à mon prix.
2: Et aussi on pourrait acheter une valise VIP hyper stylée, et dedans on peut mettre autant de choses qu'on veut, c'est une valise infinie.
1: T'aurais un gadget pour te transformer en qui tu veux.
3: Et comme Superman ou Spiderman, il pourrait être pour de vrai.
2: Et aussi, il y aurait des cabines pour se changer. Et en gros, on pourra s'habiller comment on voudra. On pourrait être en armure de chevalier, être en robot. Moi, si par exemple, j'ai envie d'être habillée avec un costard cravate et tout, en fait, on s'habillerait comme on l'imagine.
1: Il y aurait une cité dans les nuages.
4: Il y aurait des endroits où on peut prendre des ailes et voler.
1: Comme ça, on pourrait aller dans les cités des autres nuages.
4: J'irai voir ce qu'il y a au-dessus des nuages. J'inventerai un autre monde. Il y aurait beaucoup d'animaux, des capybaras.
1: Du coup, il y aura des lits en nuages, des maisons en nuages. Quand on prend une douche, on doit aller sous le nuage et attendre qu'il pleuve.
4: Il y aurait juste des filles, mais pas des garçons. Ce serait très bien s'il n'y a pas des garçons, parce que il y a plein de bruit, parce qu'il y a mon frère, il fait beaucoup de bruit et j'en ai marre.
0: On pourra pas mourir, et si on se blesse, on peut se soigner et on peut avoir l'âge qu'on veut, on peut aller jusqu'à 1000 ou plus.
4: Quand il y aura des personnes qui font des crises cardiaques ou des choses comme ça, on peut leur donner un bonbon et d'un coup ils n'ont pas besoin de massage cardiaque.
2: On sentirait pas les douleurs, les émotions, on les sentirait, mais quand on sort du téléporteur, on se rappelle de ce qu'on a fait, mais dans les jeux vidéo tu te bats parce que tu peux relancer des parties, tu peux aller te battre même si t'es mort, donc dans tous les cas tu réapparais.
0: Il y aura des écoles volantes avec des lits à l'intérieur. Comme ça, on pourra dormir tout le temps qu'on veut, on pourra partir quand on voudra.
1: Bah, quoi ça sert d'y aller alors?
2: Les écoles, ce serait pour peut-être apprendre des choses encore plus compliquées, car en fait, on aurait tellement de livres chez soi qu'en fait, on lirait les livres et on saurait tout.
4: On doit être payé pour aller à l'école.
1: Il y aura des oreillers que quand on n'aurait plus besoin d'aller à l'école, parce que quand on dort, ça mettra les calculs et tout ce qu'il faut dans la vie, dans la tête. Et comme ça, tu travaillerais plus jamais. En vrai.
4: L'école, ça va commencer à 11h et ça finit à 13h. Et on pourrait parler de la langue qu'on veut, juste en appuyant sur un bouton, et après on peut reparler d'une autre langue.
5: Un monde où l'école ça n'existe pas, parce que j'ai la flemme d'aller à l'école, c'est ChatGPT qui fait ma place.
4: Un monde où on peut lire les livres et puis on va dedans.
6: Et tout au milieu t'as une énorme bibliothèque, t'as des livres qui nous apprennent à parler la langue de plein d'animaux.
4: Il y aurait des livres, ils seront vides et on peut écrire n'importe quoi dedans.
7: Tout le monde a des créés, des fois il y a... Comme des arrêts de bus, il y a des tableaux. T'écris dessus et ça te les porte.
4: Tu peux avoir un appareil photo que tu prends des photos et puis tu peux y aller dedans pour être à un endroit différent.
1: Il y aura des chaussures qui vont hyper vite et au lieu d'aller à un autre endroit de la Terre, elles vont dans le futur. Je vais recommencer et je peux retourner dans le passé en allant vers la gauche. Droite, c'est le futur. Gauche, c'est le passé.
2: T'auras même pas besoin de manette. Ce sera rien qu'avec ton imagination. Tu pourrais te téléporter dans le monde imaginaire que tu veux.
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0: Quand j'aurai 20 ans, je pense qu'il y aura moins de poissons dans l'eau avec la pollution dans les eaux. Ce sera peut-être moins de glace en Arctique et d'ours polaires sur la planète. À cause du réchauffement climatique.
1: Si on coupe les arbres, bah, plus on coupe des arbres, moins on a d'air, puisque c'est avec ça qu'on vit, les arbres.
2: Et si on n'arrête pas, on peut mourir, nous.
3: Faudrait pas trop utiliser le gasoil et le pétrole, parce qu'à un moment, il n'y en aura plus.
4: Les avions pourraient marcher avec autre chose que le kérosène.
5: En fait, les voitures électriques, ça pollue aussi, parce que quand tu les construis, ça pollue beaucoup.
6: On utilise des centrales nucléaires qui polluent énormément la fenêtre. Et souvent il y a du gaz qui s'évacue des hauts fourneaux.
7: C'est pas vraiment les voitures électriques qu'il faudrait, mais il faudrait faire des voitures hydrauliques.
8: Tu crées un moteur hydraulique en t'inspirant des vieux moteurs.
3: Mais avec l'eau qu'on prend pour se laver les mains, pour prendre des douches, des bains.
9: Qu'il faudrait privilégier les transports en commun plutôt que les transports individuels.
10: Pour les bus, on pourrait faire un bus où il peut aller partout, même dans l'espace. Ou dans les endroits aussi difficiles à aller, comme les volcans ou dans le pôle sud, et sous l'eau.
3: C'est une bonne idée, mais il faudrait qu'ils soient attirés par le centre de la Terre.
10: S'ils pourraient aller dans l'espace, bah, c'est pas écologique.
9: Avant de trouver des solutions, il faudrait plus réduire la consommation.
10: Moi, j'espère qu'on mange plus bio et moins industriel. Plus c'est bio, déjà, c'est mieux pour la santé. Et ça pollue moins.
6: Au lieu de préparer la nourriture et tout ça, et s'embêter à préparer la nourriture souvent compliquée, ça peut être du liquide et tu peux le boire.
3: Beaucoup de légumes pour rester en bonne santé, et parfois, juste pour se faire plaisir, des trucs un peu gras. Mais c'est une occasion.
6: Un smoothie au blé ou un smoothie au burger, comme ça va être plus facile à manger.
9: Peut-être que la nourriture, plus tard, ça sera des petites capsules qu'on mangera et on aura le goût.
10: Il faudrait faire plus d'espaces protégés, parce que on a tendance à prendre un peu plus de ce qu'on a besoin. Au lieu de faire des maisons individuelles, faire plus d'immeubles.
3: Les maisons au bord de mer, ça sert à rien, parce qu'elles vont être à la fin, en fait, la mer, elle va monter.
9: Moi, je dis, c'est sinon on fait chacun pour soi et on plante des légumes et on les mange.
3: Des carottes, par exemple, on les met dans du plastique et le plastique, ça pollue. Et du coup, ça pollue plus, alors que si tu fais chacun pour soi, ça pollue moins.
9: On pourrait faire du troc. Je sais pas, quelqu'un a envie d'un radis. Genre d'un paquet de radis. Mais, et que toi tu fais pousser des radis, mais que toi t'as envie, je sais pas, d'un poulet. Et que lui il a des poules et des œufs. Il pourrait par exemple te donner une poule femelle et un coq et avec un œuf, et toi tu lui donnerais des radis. Et pour ceux qui habitent en appartement, on pourrait faire en haut de l'appartement un jardin potager.
10: On pourrait par exemple chaque quartier un espace. Eux où ils font où ils peuvent faire un élevage de poules ou des potagers ou des vaches, comme ça chaque quartier a son propre endroit d'alimentation.
9: Dans la ville, on pourrait mettre plus de végétalisation, et dans la campagne mettre plus de commerce, de maisons, et tout ça relié par des transports collectifs nombreux.
10: Au lieu d'exploiter les endroits naturels, il faudrait plutôt des maisons sous terre.
9: Sous la terre, c'est chaud, donc t'as pas besoin de chauffage.
6: Une genre de cabane en haut, un peu une petite cabane, parce que ça ferait un peu comme un endroit secret en dessous.
9: On pourrait aller sur une autre planète et planter des arbres. Du coup, on pourrait respirer sur les autres planètes. On vivrait dessus si notre planète mourrait.
10: Faudrait déjà inventer des engins pour aller sur cette planète.
6: Mieux vaut ne pas aller dans d'autres planètes, parce que déjà, c'est à cause de nous que la Terre, elle est comme ça, qu'elle est un peu qu'elle est pas très bien, qu'elle est pas en bonne santé. Donc pourquoi aller dans d'autres planètes si on fait encore la même bêtise?
10: Dans la Lune, il y a beaucoup, beaucoup d'eau. Et je pense que ce serait bien de récupérer, pas forcément tout, mais contenu de l'eau et l'emmener sur la terre. Comme ça, bah, ça éviterait de prendre sur les fleuves, les mers et tout. Parce que chaque année, à chaque fois, on est de plus en plus. Et bah, à un moment, la génération future, bah, il y aura peut-être plus assez d'eau. Et...
7: Sauf qu'il y a des bactéries qu'on ne connaît pas encore. Et du coup, ça fait qu'on pourra être malade ou même peut-être mourir.
10: Je ferais même mieux pour inciter les gens à moins polluer.
9: Si, c'est tout écolo.
10: Ça, c'est cool.
9: Sinon, j'ai envie de faire la révolution. Hein.
7: On peut aller déjà aller voir le ministre. Hein.
0: Au lieu de faire un coup d'état, tu pourrais prendre plein de pauvres qui viennent un peu chez toi pour continuer l'agriculture, pour en faire plus, de plus en plus. Et comme ça, quand ils vont aller voter, bah, ils vont tous te voter toi au lieu de voter les autres.
9: Non, au coup d'état militaire aussi. Bah, après, au moins, je rentre au écolo, c'est plus rapide.
7: Oui, bah, c'est mieux comme ça.
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1: Elle est en train de tirer des cartes. Je crois que c'est pour lire l'avenir ou un truc comme ça.
2: Elle est en train de tirer des cartes.
3: Elle est toute seule.
4: Et qui pose les cartes sur une table.
5: C'est une table de billard.
6: Vert et marron.
7: C'est la vision, par exemple, du client qui, par exemple, dans une fête où il y a un stand pour lire l'avenir, par exemple, le client, c'est un peu ce qu'il voit, quoi.
8: Je vois aussi qu'il y a une cheminée qui est derrière elle avec un vase avec des fleurs. Les plantes, à cet endroit-là, elles sont jaunes avec des rayons gris. Et le sol est rouge.
9: Et une table derrière la femme. Et il y a des choses dessus. Et une lampe.
10: Moi, je voudrais une tête de souris.
11: À côté de la lampe, là, sur le petit machin gris, la boue jaune, on dirait une tête de souris.
12: Je dirais que c'est une souris qui prend un bain dans son tasse un petit peu.
13: Moi aussi, j'ai vu que sous la tête, il y a un chiffre qui crie.
14: Moi, je crois que c'est un dauphin ou un truc coincé, un mouchoir en papier ou un truc en tissu.
15: En fait, on dirait qu'elle est de face et de profil.
16: De face.
17: Elle est de profil. Parce que regardez, les genoux font comme ça.
18: Bah, on porte pas une robe qui est tout moche
19: là, comme ça.
20: J'ai remarqué qu'elle a plein de formes géométriques sur son visage.
21: Ouais, il y a un carré, une sorte de carré.
22: Je crois que c'est de la période cubiste ou un truc comme ça.
23: Moi, je pense que c'est un style qui fait qu'on voit que des angles droits.
24: En fait, il y a du bleu, il y a plein de couleurs, mais sur ces couleurs, partout, il y a un petit peu de gris.
25: C'est comme si les ombres étaient découpées ou un truc comme ça.
23: Par exemple, sur sa peau, vous voyez qu'on dirait qu'il y a une ombre qui est derrière elle, comme si il y avait la même femme, mais toute grise derrière elle. Vous voyez la forme
21: un petit peu.
23: Un peu étrange.
21: On dirait qu'il y a un fantôme un petit peu.
23: Oui, derrière elle, c'est ça.
21: Ou un fantôme d'elle.
23: Le deuxième reflet d'elle-même, dans par exemple ses émotions et tout ça.
26: Moi, je pense que le peintre, il a voulu laisser un peu faire l'imagination. Il a voulu dessiner un peu plus blanc l'autre moitié pour qu'on choisisse si c'est deux ou trois quarts ou si c'est un fantôme ou un reflet.
23: Par exemple, elle réfléchit à ce qu'elle est en train de voir avec ses cartes. Elle est en train de voir ce qui va se passer dans l'avenir.
21: Mais si elles vont marcher dans une pousse de vache, ou ils ne vont pas marcher dedans.
27: Peut-être qu'elle est en train de prendre une tasse de café ou un truc comme ça.
23: Et ben moi, je pense qu'elle a mis sa tasse pour la refroidir. Moi, je pense que c'est plutôt du thé ou une infusion comme ça. Mais parfois, par exemple, elle lise l'avenir dans les feuilles de thé.
21: Ou du chocolat chaud. Est-ce qu'on aussi fraise chocolat?
28: À la banane, pomme, beige, abricot.
21: Banane, fraise, chocolat et
23: pomme de
21: plus chantilly.
29: Là, plus qu'à façon frites, chips,
21: pomme
28: de vie. Coca, chocolat.
29: Je vois pas qu'elle chope. Ça sent le thé, de l'herbe. Ça sent une odeur un peu sucrée.
23: Je pense que par exemple, ça pourrait sentir l'encens par exemple.
21: Ça pourrait sentir l'odeur du bois et des murs.
23: Il pourrait y avoir, de la musique ou des choses comme ça par exemple. Une musique par exemple avec un xylophone ou des choses comme ça. Des flûtes de pan aussi.
30: Le bruit des cartes qu'elle pose sur la table, par exemple le son de sa voix quand elle prédit quelque chose.
23: C'est dans le passé. Parce que déjà parce qu'elle fait des robes, la façon des maisons, comme elles sont faites aussi, surtout parce que ça se voit en plus des tirages de cartes, tout ça. On en voit plus beaucoup dans les villes et tout ça.
21: Et la cheminée,
23: 1000 ans peut-être.
30: Aujourd'hui, c'est pas trop comme ça qu'on dessine. Ou aujourd'hui, on met 4 pattes dans tes 6 ou 4 comme ça, et on voit bien que c'est vieux.
31: Le temps n'existait pas, il y avait très très longtemps. Au temps des dinosaures.
32: La tireuse de cartes, Jean Metzinger, Huile sur toile, 1947.
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0: Il est plus comme une vache qui fait pipi.
1: Sous un parapluie qui n'est pas un parapluie parce qu'il y a plein d'eau partout.
2: Il y a une voie d'eau.
3: On est à côté du port.
4: On est sous une espèce de coupole faite avec plein de bandes de verre ou de plastique qui ressemble à une coupole, mais en vrai, ça protège pas du tout de l'eau ou du vent.
5: Et aussi, c'est tout coloré.
1: En dessous, il y a des bancs. Et pour soutenir tout ça, bah il y a des poutres et sur la poutre, il y a un nid en haut.
0: Un nid de poule.
4: Avant, c'était une yourte de la Première Guerre mondiale, donc là, le temps.
1: On pouvait dire aussi que bah il y a des bancs, on peut dire qu'il y a des trappes secrètes et qu'en dessous, bah il y a un gros sous-sol pour se protéger des attaques.
4: Dans ces sous-sols, comme c'était plus utilisé, c'est devenu un laboratoire pour fabriquer des micro-fusées pour envoyer des engins dans l'espace.
3: Ou alors, c'est des catacombes.
4: Eh ben, il y a peut-être des fossiles de dinosaures. Et puis, il y a aussi des tombes de grands rois égyptiens. Ou non, encore mieux, de tous les présidents de la France. Et de Caen, et les maires de Caen, voilà. C'est les hommes préhistoriques qui ont fabriqué ça. Et du coup, bah, ça fait beaucoup trop longtemps. En fait, c'est depuis le Moyen-Âge qu'elle existe. Et aussi, peut-être que dans les sous-sols, il y avait des enfants qui n'avaient plus de parents, qui s'étaient réfugiés dans les sous-sols et qui ont construit une méga salle de jeu avec au moins 1000 toboggans, une grande piscine, plein de choses pour s'amuser, un pays entièrement en bonbons et plein d'attractions comme ça, comme une fête foraine souterraine.
3: Moi, je pense que les gardiennes de cette espèce de machin bidule coupole, et ben les gardiennes, c'est les mouettes.
4: Et aussi, dans cette salle de jeu, ben, y avait un distributeur de Kinder Surprise gratuit. Et pourquoi les chats ils dorment toute la journée? Parce qu'en fait, toutes les nuits, ils viennent se retrouver sous le sous-sol pour faire la grosse fiesta de tous les soirs. Ce seraient les enfants qui n'avaient plus de parents qui l'avaient construit. Et ils ont creusé et ils ont découvert qu'il y avait tout un réseau de sous-sols et ils ont construit les trucs ici.
3: Sinon, ça peut être les hommes de Cro-Magnon qui l'ont fabriqué.
4: Non, des enfants Cro-Mignon.
3: Le sous-sol, il y a plusieurs étages et du coup, il faudrait pour les personnes âgées et les personnes handicapées un ascenseur et pour les personnes jeunes et en bonne santé un escalier.
4: Et dans l'ascenseur, c'est un ascenseur très spécial, c'est en forme de bus. Il n'y a pas que des chiffres, à côté de chaque siège, il y a tous les boutons des étages et le siège y descend. Mais il y a aussi bruit de bonbons, avalanche de barbe à papa, averse de cotillon.
1: Je peux trouver des amis, des chats, des bonbons, de la barbe à papa, une fontaine de chocolat, une salle spéciale que pour les jeux vidéo, une bibliothèque entière.
4: Il y a une dernière salle où le désert, mais le désert, au lieu des petits grains de sable, c'est plein de milliers de bonbons. Et aussi dans les sous-sols qui sont en dessous de la bibliothèque, et ben il y a une salle pour chaque enfant de la Terre. Et si on trouve la bonne salle qui nous appartient, et ben c'est exactement la maison qu'on rêverait d'avoir, le paradis extraordinaire, sa caverne aux couleurs,
1: le sous-sol aux mille mystères.
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1: Puis après?
0: Après quoi?
1: Après l'histoire.
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0: t'ai déjà raconté une histoire.
1: Je t'ai raconté une histoire.
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0: dors. Je t'ai raconté deux histoires, maintenant tu dors. Hein?
1: Je t'ai raconté une histoire.
0: Je te fais un gros bec, tu dors, tu me donnes un bec aussi. Donne.
1: Et tu racontes une histoire.
0: Et demain, bisous, puis tu dors.

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0: Un tunnel,
1: une cour
2: avec un panneau et un portail.
3: C'est ça la fontaine ?
2: Quand on vient de passer la galerie, on arrive dans une toute petite cour qui ressemble plus à une ruelle qu'à une cour, mais c'est quand même une cour.
4: Et les maisons, ça s'appelle des maisons à colombage.
5: Je trouve que la fontaine, elle est très petite, toute petite. Sur le robinet, il n'y a pas de truc pour tourner, donc il n'y a pas d'eau qui sort. Ça ressemble plutôt à un lavabo, mais en extérieur.
6: Elle pourrait s'appeler mini-fontaine.
5: Elle a un pouvoir magique. Il y a beaucoup de chevaliers qui sont partis la chercher. Ils pensaient avoir un trésor et tout. Puis quand ils sont arrivés à la fontaine, ils se sont découragés. Ils se sont dit, oh non, j'ai fait tout ça pour rien. C'est n'importe quoi et tout. Et puis un jour, il y a une paysanne, vu qu'elle était exténuée, elle a essayé de boire à la fontaine. Et ensuite, il s'est passé un truc magique.
2: Elle s'est transformée en étoile et allée dans le ciel. Et elle a rencontré la lune. Elle lui a donné un tambour et elles ont fait la fête.
7: Comme il y a une petite plaque de métal, et ben la plaque, elle se dévisse. Et en fait, c'est une entrée sur le monde des kobolds.
8: Elle donne sur tous les mondes possibles et inimaginables.
5: Oui. Par exemple, quand on boit et qu'on pense à un monde, par exemple au monde des fées, la plaque, elle se dévisse donc. Et ensuite, ça donne une entrée sur le monde des fées. Si tu penses à la forêt, elle va t'amener à la forêt. Si tu penses à chez toi, elle va t'amener à chez toi.
7: Au monde des fées, il y a aussi des bonbons. La fontaine, elle est avant, elle était plus belle. Il n'y avait pas de robinet, c'était une très belle fontaine. Mais en fait, elle s'est adaptée pour se fondre dans le paysage et dans l'époque. Du coup, c'est pour ça qu'il y a un robinet, juste un petit demi-cercle. Et avant, la plaque de métal, c'était une petite porte ronde.
5: On peut dire aussi qu'il y a un chevalier qui est parti à la recherche de la paysanne, vu qu'il ne la retrouvait plus. Du coup, il a fait comme la paysanne, puis il a été au monde des cow-boys. Il voulait depuis toujours devenir un cow-boy. Là, il a pu réaliser son rêve.
9: On parle aussi d'un autre paysan qui vivait très très loin. Il est arrivé à la fontaine, d'abord il s'est découragé, puis après il a entendu des rumeurs. Il est allé voir la fontaine, et on parle d'un autre passage en dessous de la fontaine qu'on creuse. Il a creusé en dessous de la fontaine, et il a vu une énorme plaque de bronze.
5: On peut dire aussi que si tu bois l'eau de la fontaine mais en pensant à rien, la plaque elle se dévisse et elle t'emmène sur le néant. Il y a un oiseau qui voulait boire, il y a une petite goutte qui est tombée, il l'a prise et ensuite du coup la plaque elle s'est dévissée, il s'est demandé ce que c'était. Il s'est dit super, ça pourrait me faire un bon nichoir. Il allait dedans et ensuite il s'est retrouvé dans le monde incroyable qu'il voulait.
7: Moi j'irais dans un monde où il y a différentes planètes et dans ces planètes il y a par exemple des planètes où c'est exactement le monde que tu veux.
5: Moi je pense que si je pouvais boire, j'irais dans un monde où tout ce que je fais ça n'a aucune conséquence. Par exemple, je mange des bonbons, j'ai pas de carie, je regarde la télé, je sais pas trop comment on dit.
7: Moi j'aurais une maison en barbe à papa.
9: J'irai dans un monde où un petit peu tout est permis, mais où il y a aussi des super pouvoirs et où on peut remonter le temps.